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Excellent mardi soir à vous. C'est Jason, très content de vous retrouver. On va se jaser ça comme ça jusqu'à minuit. Et je veux en profiter pour saluer toute l'équipe du Musicafé de Lac-Mégantic. Hey, merci beaucoup de nous choisir comme ça à Hit Country 106.7.

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Excellent mardi soir à vous. 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On va se jaser ça comme ça jusqu'à minuit. Et je veux en profiter pour saluer toute l'équipe du Musique Café de Lac-Mégantic. 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Ben trop...

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7: Je vous souhaite un excellent mercredi matin au son de la meilleure musique country déjà rendue. Et oui, au milieu de la semaine, le 13 mai à 20h26, c'est les 6 heures précises. Alors, Danny Côté, qui reprend sa place au micro de Hit Country à 106.7 pour bien commencer votre journée en place jusqu'à 9. Et ce matin, il y a certains fans du Canadien qui commencent la journée un petit peu plus amère que les autres. Pourquoi? Parce que les Sabres ont vaincu nos Canadiens hier, ben oui, par la marque de 3-2. Alors, c'est présentement l'égalité entre les deux équipes dans cette série. Leur prochaine rencontre entre les Sabres et les Canadiens, mais ça va se faire demain soir à compter de 19h. Donc, envoyons d'ici demain soir 19h plein d'ondes positives pour les hommes de Martin Saint-Louis. Météo maintenant pour Lac-Mégantic. On commence la journée avec des nuages, mais on prévoit de la pluie en PM avec 13. De la pluie également pour ce soir et cette nuit avec 8. Demain, pas de changement, des averses avec 14. Et vendredi, pour bien commencer ce fameux long week-end du congé des Patriotes. Alors, vendredi, alternance, soleil nuages avec 19 et samedi, aïe, aïe, aïe, on en profite. Samedi, soleil avec 23. On crache pas là-dessus de cette belle dose de chaleur. Ça va nous faire tellement du bien. Et j'ai l'immense bonheur de vous jaser en direct du studio, entrepôt à Planche Design et Déco Surface de Nantes. Et ce matin, le mercure indique moins 1, mais ça va se réchauffer, mes amis, au fur et à mesure que la journée va avancer. Voici la formation franco-ontarienne Les Rats Swamp avec une frette.
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se réchauffer. On verra le soleil s'élever, peut-être deux fois dans la même journée. Une fête, juste toi et puis moi, autour du feu, ça va chanter.

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Le meilleur de la musique country, ben c'est chez nous que vous l'entendez bien branché à l'une ou l'autre de nos quatre fréquences. Ou encore, tu nous écoutes également via notre site Internet ou encore différentes applications qui existent pour entendre ta radio préférée. Alors, c'est Sandrine Hébert qui a chanté sa bombe de l'heure Garde-fou. Si on parle d'inflation ce matin, est-ce que ça vous surprend qu'encore une fois, il y avoir une importante hausse dans, chez votre garagiste préféré? La réponse est non. On n'est vraiment pas surpris avec cette fameuse guerre en Iran. Cette hausse importante du pétrole. Donc, ça mène une hausse importante pour nous en tant que consommateurs pour faire nos prochains changements d'huile sur nos voitures. C'est ce qui a été annoncé au courant des dernières heures sur le site TVA Nouvelles. Donc, à partir de maintenant, hausse importante du coût pour effectuer un changement d'huile sur nos voitures. Alors voilà, il faudra mettre encore une fois davantage la main dans nos poches pour prendre soin de nos belles voitures. On en a grandement besoin pour bien se déplacer au Québec. Donc voilà, alors pour ce qui concerne le fameux dossier de l'inflation, encore une fois, il faudra encore payer en

tant que consommateur, consommatrice, davantage. Aïe, aïe, aïe, je pense que ça va avoir même des répercussions, je pense, cet été dans plusieurs déplacements en mode vacances, surtout dans les stations touristiques du Québec. Il y a beaucoup de moins de gens qui vont se déplacer, d'après moi, avec cette hausse importante également du coût de l'essence. On dit qu'on a un 10 cents de rabais là-dessus, mais je ne vois pas bien depuis un certain temps là, le 10 cents de rabais offert par le premier ministre du Canada, Mark Carney, quand même. Il nous chante maintenant « Happen to me ». Voici Russell Dickerson à Hit Country.

Mon verre de lait au chocolat en votre honneur en vous disant merci. Merci beaucoup de commencer votre journée à l'écoute du Réveil le Country Club. Alors, c'est Francis de Grandpré qui vient de chanter avec Lève ton verre. Hier, notre cher Francis nous a fait un beau cadeau en mettant un petit teaser, comme on dit dans le jargon du métier, sur ses réseaux sociaux, un extrait de sa nouvelle chanson qui sera lancée dans toutes les radios du Québec à compter du vendredi 5 juin prochain, qui a pour titre Si j'avais su. Ça sonne comme une tonne de briques avec une touche de pop, mais maintenant, dans la musique de Francis, c'est surprenant. Ça ressemble pas mal, musicalement parlant, à du Josh Ross. Donc, j'ai bien hâte de vous la faire entendre au grand complet à compter du vendredi 5 juin prochain pour la toute nouvelle chanson de Francis de Grandpré. Voici maintenant D'éclate!

0: Oh yes, alors c'est Martin Deschamps avec Caro Laurando qui viennent de chanter « On feel the country ». Et toi, comment tu files ce matin? On vit comme genre deux émotions. Parce qu'on est mercredi, alors on s'en va tranquillement pas vite vers le long week-end du congé des Patriotes. On va partir en mode camping, en mode peut-être festival pour le prochain week-end. Tu vas faire peut-être même les préparatifs pour ouvrir ta piscine en fin de semaine. Et aussi ce matin, on vit l'autre émotion, un petit peu d'amertume dans l'air avec cette défaite du Canadien hier. Ben oui, les Sabres ont joué fort du coup de face à nos Canadiens pour repartir avec la victoire sous le bras par la marque de 3-2. Donc c'est ça les émotions qu'on vit ce matin ensemble. Moi, on prend également une belle dose de country. Parlons maintenant de ce jeune chanteur de la relève country américaine, Taylor Holder, qui a annoncé au courant des dernières heures sur ses réseaux sociaux qu'il allait prendre une petite pause forcée. Alors pour bien sûr prendre soin de sa santé mentale, jeune chanteur qui a vraiment la cote dans le domaine de la musique country américaine. Et là, tout va vite autour de lui. Il y a beaucoup de succès en pleine tournée américaine en plus. Donc, il a dit « Hey, là, ça va trop vite pour moi. » Je dois me ressaisir les idées, prendre du temps pour moi et de prendre du temps également pour mon moral. Quelle bonne idée qu'il a pris. Donc, un petit repos forcé pour quelques semaines pour bien sûr prendre soin de sa santé mentale pour le jeune chanteur américain Taylor Holder. Voilà. On s'informe, on se jase détails de la météo et au détour qui ouvre la prochaine séquence, bien, elle va nous offrir ce vendredi une toute nouvelle chanson dansante assez surprenante. Merci. Puis moi, juste le titre, ça me fait rire. Crisco! Alors, c'est Miranda Lambert qui ouvre la balle avec Enrique Iglesias.
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8: Bon mercredi, ici Louis-Philippe Arnoirel. Les régions à l'extérieur des grands centres qui sont touchées par l'itinérance recevront de l'aide dans les plus brefs délais, assure Lionel Carman, qui ne peut toutefois pas préciser d'échéance. Le ministre responsable des services sociaux répondait hier aux questions des partis d'opposition dans le cadre de l'étude des crédits budgétaires qui se tient à l'Assemblée nationale. D'entrée de jeu, la députée libérale Élisabeth Prasse a rappelé que 5 régions au Québec ont connu entre 2022 et 2025 une augmentation de l'itinérance de plus de 50 % selon les données officielles. Or, le gouvernement Fréchette a annoncé la semaine dernière qu'il investissait 28 millions de $ pour combattre l'itinérance en Outaouais, dans la capitale nationale et à Montréal. Le tribunal administratif du travail juge suffisant les services essentiels qu'ont convenu de dispenser Hydro-Québec et deux syndicats qui déclencheront une grève la nuit prochaine. Le syndicat des 6200 employés de métier et le syndicat des 2700 technologues amorcent leur grève de durée indéterminée à minuit une la nuit prochaine. Ces moyens de pression prendront la forme d'un refus de faire des heures supplémentaires. Ainsi, les salariés fourniront leurs prestations de travail pendant leur horaire régulier. Un tribunal italien a ordonné la tenue d'une nouvelle audience d'extradition pour Dave Turmel, qui était le fugitif le plus recherché du Canada, jusqu'à son arrestation en 2025. Son avocate, Danielle Roy, affirme que son client a réussi à faire annuler une décision d'extradition vers le Canada, mais qu'il reste détenu à la prison Regina Coeli de Rome pendant la durée de la procédure. Turmel est accusé d'être une figure clé de la Blood Family Mafia, un réseau criminel québécois qui a mené une violente guerre de territoire liée au trafic de drogue à Québec et dans l'est de la province contre les Hells Angels. Et pour terminer rapidement, sommet aujourd'hui en Chine entre le président américain Donald Trump et le dirigeant chinois Xi Jinping. Le président cherche à signer des accords pour l'achat de produits alimentaires et d'avions américains. C'est ce qui complète vos actualités Arsenal Média. Bonne journée sur nos ondes.
0: Météo. On commence notre journée avec des nuages suivis de pluie en PM avec 13. De la pluie également pour ce soir et cette nuit avec 8. Demain également des averses avec 14. On commence le prochain week-end vendredi avec alternance soleil-nuages maximum de 19.

On vous offre toujours et toujours chez nous que le meilleur de la musique country, le Blue Ridge Band qui viennent de chanter leur bombe Une autre histoire à Hit Country 106.7. 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Elle nous chante maintenant sa plus récente, c'est tellement touchant, The Hazy Part. Voici Gabby Barrett au 106.7.

Et bien, la semaine passée, elle a reçu un doctorat honorifique pour, bien sûr, son accomplissement dans le domaine de la musique country américaine. Donc, maintenant, on doit l'appeler Dr. Riley Green. Il donne pas des soins. Non, vraiment pas. Il nous fait vivre plein d'émotions musicales. Riley Green, qui a chanté sa bombe, Change My Mind, dans votre Country Club édition de ce milieu de semaine déjà. On a un amour, nous, pour la musique country. Voici Dan Darèche.

0: Alors, c'est Dan Darache qu'on s'est offert au courant des dernières minutes avec cette belle chanson « I love you » et des nouvelles maintenant de son papa parce qu'il a été hospitalisé au courant des derniers jours. Alors, il se porte vraiment très, très bien. Il a reçu son congé d'hôpital, son père, en parlant du grand Paul Darache. Alors, voilà pour les dernières nouvelles concernant, bien sûr, ce chanteur country. En parlant d'un autre chanteur country, mais cette fois-ci sur le côté anglophone, en parlant de Kenny Chesney, qui nous a offert un beau cadeau en passant vendredi en nous proposant une toute nouvelle chanson « Carry on » et jusqu'à maintenant, c'est la folie furieuse. Ça faisait déjà 2 ans qu'il nous avait rien offert de nouveau, notre cher Kenny Chesney, à part une résidence permanente à Las Vegas. Donc, en plus, il a sorti sa nouvelle chanson Carry On sur un tout nouveau label indépendant A&R Records. Jusqu'à maintenant, boum! C'est la folie furieuse, tellement accrocheuse en plus. C'est le meilleur démarrage pour un single pour sa part depuis le début de sa carrière en 2026. Tu dis, ben voyons donc, oui, il a commencé sa carrière en 2001 et c'est la meilleure réaction jusqu'à maintenant à la sortie d'un single pour Kenny Chesney. Alors, c'est présentement en vente sur toutes les bonnes plateformes depuis vendredi. Carry On. Puis là, tu dis, ah, oh, ben là, si t'en parles, Danny, ça va sûrement jouer ici à Hit Country. Ben, on ne sait pas encore. Il faut que ça passe par le comité d'écoute. Et prochaine réunion pour le comité d'écoute, ben, ça va se faire demain avant midi. Donc, j'espère que ça va jouer, bien sûr, ici à Hit Country. La toute nouvelle chanson de Kenny Chesney. Puis j'aimerais ça, moi, le voir en performance, peut-être au Québec. En 2027, on lance ça dans l'heure, on demande ça à l'univers. Voilà. On s'informe au détour de ces quelques messages.
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6: Bon mercredi, ici Louis-Philippe Arnoirel. Les régions à l'extérieur des grands centres qui sont touchées par l'itinérance recevront de l'aide dans les plus brefs délais, assure Lionel Carman, qui ne peut toutefois pas préciser d'échéance. Le ministre responsable des services sociaux répondait hier aux questions des partis d'opposition dans le cadre de l'étude des crédits budgétaires qui se tient à l'Assemblée nationale. D'entrée de jeu, la députée libérale Élisabeth Prasse a rappelé que 5 régions au Québec ont connu entre 2022 et 2025 une augmentation de l'itinérance de plus de 50 % selon les données officielles. Or, le gouvernement Fréchette a annoncé la semaine dernière qu'il investissait 28 millions de $ pour combattre l'itinérance en Outaouais, dans la capitale nationale et à Montréal. Le tribunal administratif du travail juge suffisant les services essentiels qu'ont convenu de dispenser Hydro-Québec et 2 syndicats qui déclencheront une grève la nuit prochaine. Le syndicat des 6200 employés de métier et le syndicat des 2700 technologues amorcent leur grève de durée indéterminée à 00h01 la nuit prochaine. Ces moyens de pression prendront la forme d'un refus de faire des heures supplémentaires. Ainsi, les salariés fourniront leurs prestations de travail pendant leur horaire régulier. Un tribunal italien a ordonné la tenue d'une nouvelle audience d'extradition pour Dave Turmel, qui était le fugitif le plus recherché du Canada, jusqu'à son arrestation en 2025. Son avocate, Danielle Roy, affirme que son client a réussi à faire annuler une décision d'extradition vers le Canada, mais qu'il reste détenu à la prison Regina Coeli de Rome pendant la durée de la procédure. Turmel est accusé d'être une figure clé de la Blood Family Mafia, un réseau criminel québécois qui a mené une violente guerre de territoire liée au trafic de drogue à Québec et dans l'est de la province contre les Hells Angels. Et pour terminer, rapidement, sommet aujourd'hui en Chine entre le président américain Donald Trump et le dirigeant chinois Xi Jinping. Le président cherche à signer des accords pour l'achat de produits alimentaires et d'avions américains. C'est ce qui complète vos actualités Arsenal Média. Bonne journée sur nos ondes.
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0: On est ensemble jusqu'à 9h pour votre Country Club et moi je prends le microphone du 106.7 tantôt, également entre 10h et midi pour animer la première portion de Hit Country au travail. On parle également de sport à cette heure-ci. Oh, victoire des Sabres hier, ben oui, par la marque de 3-2 face à nos Canadiens, mais quand même, quel match assez enlevant au Centre Bell hier soir. Il y avait toute une ambiance assez capotée, merci. Alors, c'est présentement l'égalité entre les deux équipes, c'est 2-2 et c'est quand que la prochaine rencontre va se faire entre les deux équipes-là, ben, ça va se faire demain soir à compter de 19h. Donc, on commence la journée avec des nuages ici à Mégantic, suivi d'averses qui devraient commencer en PM avec 13. De la pluie pour ce soir et cette nuit avec 8. Demain également, des averses avec 14. Vendredi, alternance de soleil de nuages avec 19. Et vous savez que pour le prochain week-end, de 3 jours pour le long congé de la fête des Patriotes. Alors, samedi, on prévoit du soleil avec 23. Puis je veux juste encourager encore plus, là. Les nouvelles sont bonnes également pour dimanche et lundi, puis espérons que Dame Nature ne va pas changer son fusil d'épaule. Et à présentement, je vous jase en direct du studio. Entrepôt à plancher design et déco surface de Nantes et ce matin. Le mercure indique présentement en deux. Celui qui commence en force la 8e heure va faire un détour par l'une des deux grandes scènes de l'assaut à Montréal présenté au parc Jean Drapeau. Les 15 et 16 août approchés, sa performance à lui est attendue le samedi soir à compter de 20h. Il chante sa bombe de l'heure avec Jordan Davis et A Bad Life. Voici maintenant Thomas Huetto 106.7.

45 minutes à triper ensemble. Les Parasites, on te propose chez nous entre 9 et 10, une heure de musique sans pub qu'on appelle 3600 secondes de country. Alors, c'est Arpin Lépine qui vient de chanter Saint-Félix. Parlons maintenant de Ella Langley, où cette chanteuse hyper populaire qui est toujours en pleine tournée américaine et en plus, elle nous a offert un beau cadeau récemment. Un tout nouvel album, Dandelion, qui se figure toujours parmi les 10 meilleurs vendeurs de musique sur toutes les bonnes plateformes de vente de musique numérique, mais également lors de ses récents spectacles. Ben récemment, il y a des fans qui se sont rendus compte de quelque chose, c'est qu'elle interprète des nouvelles chansons mais qui ne figurent pas en vente sur toutes les bonnes plateformes. Hey, quelle bonne idée qu'elle a eue, notre chère Ella Langley, de faire ça. On sait qu'on retrouve bien sûr toutes les chansons de son premier album, de son deuxième, Dandelion, mais également de faire ça, de dire « Ah, oh, ben tu sais, je vous fais des chansons » que ne se vendent pas sur les plateformes, question d'attirer davantage les fans de la chanteuse. Quel sens du marketing qu'elle a, Ella Langley, c'est assez incroyable. Et bien sûr, là-dedans, dans sa performance sur scène, elle reprend aussi des classiques de la musique country américaine, comme par exemple, elle reprend des classiques de Gretchen Wilson et aussi de Toby Keith. Donc, un bon moyen d'attirer davantage les fans, d'entendre des chansons exclusives dans son show, qui est

0: présentement en grande tournée avec son spectacle Dandelion. Voilà pour les dernières nouvelles en ce qui concerne Ella Langley. Elle nous chante Whiskey Drink. Voici Jason Aldean.
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Oh, le seul et l'unique Kate Urban qui a chanté We Were. Et vous savez que c'est à compter du 12 juin prochain que Kate Urban va nous proposer un tout nouvel album avec certaines reprises bien populaires qu'on attend avec impatience. C'est un grand fan de ce chanteur. J'attends l'album avec impatience, c'est sûr. Donc voilà Kate qui était en vedette dans tes haut-parleurs. Bien, gros week-end pour lui en fin de semaine. Pourquoi? Parce que samedi, grande soirée de lancement de son deuxième opus. Ça va se faire dans les Laurentides. Voici le premier extrait de son deuxième album, Appel manqué. Voici Gab Forêt à Hit Country.

0: C'est tellement accrocheur ce hit de Gab Forêt qui va figurer, je vous rappelle, sur son deuxième album qui s'est lancé à compter de ce vendredi sur toutes les bonnes plateformes. Également, on va faire un grand lancement sur scène samedi soir dans les Laurentides. Alors, Gab Forêt qui a chanté Appel manqué. Alors, le 24 avril dernier, Jason Aldean nous a offert un nouvel album, Song About Us, qui est présentement en vente sur toutes les bonnes plateformes. Également aussi, là-dessus, on retrouve un duo avec sa femme, Brittany. Puis on sait que la semaine passée, je vous en ai parlé, c'est qu'ils ont demandé à leur enfant s'ils aimeraient qu'on sorte le duo ensemble à la radio. Les enfants ont dit non, non, non, sors pas ça à la radio. Maman chante tellement mal là-dessus, on veut pas l'entendre dans l'autobus ou encore dans les centres commerciaux ou encore partout à travers les États-Unis que maman chante avec toi, papa. Quelle critique assez peu élogieuse envers les talents de chanteuse de leur mère. Ben ça, c'est la critique des enfants. On comprend bien les choses. Mais là, ça comme se met un doute dans la tête de Jason en se demandant est-ce qu'on va emmener, bien sûr, Brittany, ma femme, chanter avec moi le duo qu'on retrouve sur l'album. Ça ne doit pas être si mauvais que ça, si l'on met sur un album, Jason, quand même. Mais de savoir ça, on se met un doute dans la tête du papa et du chanteur également en question. Moi, je pense qu'il va l'emmener avec lui sur scène, sa conjointe Brittany, pour chanter, bien sûr, cette belle chanson « Here's a Gun » qui se retrouve sur le plus récent album de Jason, « Song About Us ». On s'informe, on se jase, détails de la météo et au détour, « Sleepless in a Hotel Room ». Lou Combs vous attend.
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5: Bon mercredi, ici Louis-Philippe Arnoirel. Les régions à l'extérieur des grands centres qui sont touchées par l'itinérance recevront de l'aide dans les plus brefs délais, assure Lionel Carman, qui ne peut toutefois pas préciser d'échéance. Le ministre responsable des services sociaux répondait hier aux questions des partis d'opposition dans le cadre de l'étude des crédits budgétaires qui se tient à l'Assemblée nationale. D'entrée de jeu, la députée libérale Élisabeth Prasse a rappelé que 5 régions au Québec ont connu entre 2022 et 2025 une augmentation de l'itinérance de plus de 50 % selon les données officielles. Or, le gouvernement Fréchette a annoncé la semaine dernière qu'il investissait 28 millions de dollars pour combattre l'itinérance en Outaouais, dans la capitale nationale et à Montréal. Le tribunal administratif du travail juge suffisant les services essentiels qu'ont convenu de dispenser Hydro-Québec et 2 syndicats qui déclencheront une grève la nuit prochaine. Le syndicat des 6200 employés de métier et le syndicat des 2700 technologues amorcent leur grève de durée indéterminée à minuit une la nuit prochaine. Ces moyens de pression prendront la forme d'un refus de faire des heures supplémentaires. Ainsi, les salariés fourniront leurs prestations de travail pendant leur horaire régulier. Un tribunal italien a ordonné la tenue d'une nouvelle audience d'extradition pour Dave Turmel, qui était le fugitif le plus recherché du Canada jusqu'à son arrestation en 2025. Son avocate, Danielle Roy, affirme que son client a réussi à faire annuler une décision d'extradition vers le Canada, mais qu'il reste détenu à la prison Regina Coeli de Rome pendant la durée de la procédure. Turmel est accusé d'être une figure clé de la Blood Family Mafia, un réseau criminel québécois qui a mené une violente guerre de territoire liée au trafic de drogue à Québec et dans l'est de la province contre les Hells Angels. Et pour terminer, rapidement, sommet aujourd'hui en Chine entre le président américain Donald Trump et le dirigeant chinois Xi Jinping. Le président cherche à signer des accords pour l'achat de produits alimentaires et d'avions américains. C'est ce qui complète vos actualités Arsenal Média. Bonne journée sur nos ondes.
0: Météo. Notre journée commence avec des nuages suivis de pluie prévue en PM avec 13. De la pluie également pour ce soir et cette nuit avec 8. Demain, pas de changement, des averses avec 14. Et pour vendredi, alternance de soleil de nuages, maximum de 19.

Encore une bonne quinzaine de minutes à triper ensemble avant de conclure votre réveil de ce mercredi matin avec, bien sûr, Mitch et Jean qui a chanté « Les petites choses ». Il va y avoir de la belle visite en passant au Québec, oui, oui, oui, dans 3 semaines, au parc Jean-Drapeau les 29 et 30 mai prochains, pour la présence d'un certain Luke Combs. Oh, le connaissez-vous, vous autres, ce chanteur-là? Je pense qu'il commence dans le domaine de la musique country. Ben non, c'est un grand nom qui nous a offert en plus un très, très beau cadeau au mois de mars dernier, Luke, en nous proposant bien un tout nouvel album de Way I Am. Et comme le dit si bien mon ami Paul, Lukey Combs, ben c'est pas ça son vrai nom. Non, c'est Luke Combs. Juste pour taquiner mon ami Paul ce matin, donc, et ça de passage au parc Jean-Drapeau, le temps de 2 concerts, 29 et 30 mai prochains. C'est comme un genre de mini-festival, le temps de 2 soirs, avec en plus sa première partie, Dierks Bentley et Ty Myers. Et là, ben, on a posé la question suivante à Ty Myers, ce tout nouveau chanteur dans le domaine de la musique country, à savoir... Comment ça se passe la tournée avec Luke Combs? On peut-tu avoir des secrets de sa tournée? Donc, il a dit, hey, c'est un gars vraiment très, très, très terre à terre, tellement humain, il prend tellement soin de nous autres. J'ai rien à dire. Ça se passe très, très bien la tournée avec lui. Toujours bien présent pour nous réconforter, donner de bons mots positifs sur notre performance avant, mais ça, sa performance à lui sur scène. Alors, un gars que j'adore vraiment, je respecte vraiment cet homme-là, assez incroyable. Donc, voilà. Que de bons mots avec, bien sûr, Ty Myers, qui a présentement la première partie de Luke Combs. Donc, c'est présentement complet pour sa représentation du samedi soir au parc, bien sûr, Jean-Drapeau. Pas moins de 32 000 personnes qui vont fouler les planches pour voir la performance de Luke Combs le samedi soir. Il reste encore des billets pour sa présence sur scène le vendredi soir. Tous les détails se retrouvent sur le evenco.ca pour faire la fête avec Luke Combs 29 et 30 mai prochains au parc Jean-Drapeau. Like I Love Country Music, voici Ken Brown.

chanteuse de la Beauce qui a quitté le Québec en novembre dernier pour aller parfaire son anglais. Elle sera de retour le temps d'un court séjour au Québec quand début du mois de juin, parce que ce sera l'une des têtes d'affiche de la première édition du Festival Country de Sainte-Séraphine présenté au camping Lac des Cyprès. Collaboration de Hit Country, donc Isa Morin qui a chanté « On part à l'aventure ». C'est toute une aventure pour elle hein, de quitter le Québec avec son conjoint pour aller parfaire son anglais. Elle va nous proposer sûrement pour cet automne peut-être de nouvelles chansons du côté anglophone pour cette Beauce run qu'on aime et qu'on aime. Oh ben là, on complète le Country Club avec une belle dose de musique acadienne avec le band Les Gars du Nord. Je m'en vais par là. Hein?

0: Alors, toute bonne chose à une fin déjà rendue à la conclusion de votre Country Club de ce mercredi. Ben oui, ça passe vite le temps en très, très bonne compagnie, surtout de la vôtre que vous êtes partout à travers le Québec et bien branché à l'une ou l'autre de nos quatre fréquences ou encore tu nous écoutes également via notre site Internet ou encore les différentes applications qui existent pour entendre ta radio préférée. Alors, mon nom est Dan Côté, courte pause pour moi de une heure. Je laisse parler la musique et je reprends le contrôle de Hit Country entre 10 et midi. Pour la première portion de Hit Country au travail, on se dit à tantôt, Cowboy Cowgirl.
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6: Ici Michel Scarpino. À quelques mois des élections, 2 sondages publiés ce matin pointent vers une chaude lutte entre le Parti québécois et le Parti libéral. La CAQ de Christine Fréchette pourrait toutefois brouiller les cartes. Un sondage Palace Data Québec 125, l'actualité, indique une remontée de 5 points pour la CAQ par rapport au dernier coup de sonde. Cette hausse se fait au détriment des libéraux de Charles Milliard qui perdent 4 points. Les péquistes et les libéraux sont donc au coude à coude. Avec respectivement 29 et 28 % des intentions de vote, et la CAQ est en troisième place avec 19 %. Le ministère de la Santé de l'Ontario a demandé à 7 personnes supplémentaires de s'isoler dans le cadre de l'épidémie mondiale d'antivirus. Ces personnes s'ajoutent aux 3 autres qui ont été exposées au virus lors d'un voyage et qui sont considérées comme présentant un risque élevé. Et puis les régions à l'extérieur des grands centres qui sont touchées par l'itinérance recevront de l'aide dans les plus brefs délais, assure Lionel Carman, qui ne peut toutefois préciser d'échéance. C'était vos actualités Arsenal Média.
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13: Alors, je vous souhaite un bon mercredi avant-midi au son de la meilleure musique country où que vous êtes. Alors, Danny Côté qui reprend sa place en animation et ça pour les 120 prochaines minutes. On est un mercredi milieu de la semaine. On s'en va tranquillement pas vite. D'heure en heure et de jour en jour vers le fameux long week-end de 3 jours. Oh yes, ce qu'on appelle le week-end des Patriotes. Donc, on va se jaser également de quelques activités à faire partout à travers le Québec auxquelles, bien sûr, Ed Country est associé dans le domaine de la musique country. Mais ce qui est prêt, mais d'abord et avant tout, chez nous, c'est de toujours et toujours vous offrir que le meilleur de la musique country. On ne changera pas ça. Ben non, au contraire, dans quelques minutes, Old Dominion seront mes invités avec cette belle chanson No Hard Feeling. Mais pour l'instant... la grosse bombe de l'heure de Kane Brown qu'on adore et qu'on adore tellement. Voici Woman. Alors passez un bel avant-midi et jusqu'à midi, c'est Hit & Country au travail.

prochaine présence sur scène pour ce chanteur qui a pour nom Alexandre Junior Meunier, ben ça va se faire samedi après-midi, alors qu'il va se produire au Festival des Sucres de Saint-Pierre-Baptiste avec sa belle chanson Au bord de l'eau, puis en plus à surveiller. Ben à compter de ce vendredi, Alexandre va nous proposer une toute nouvelle chanson. Est-ce qu'il va la chanter samedi après-midi? Sait-on jamais? Puis en plus, ben

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1: Il fait partie du collectif de la relève classe moyenne qui ont beaucoup et beaucoup de dates à leur agenda, prestations dans les festivals tout genre confondus à travers la province. Donc, Gabriel Fredette qui a chanté le bon choix. Je peux te dire une chose, oh que tu as fait le bon choix parce qu'on t'offre chez nous que le meilleur de la musique. En plus, ben au courant des derniers jours, ils ont mis au monde un vidéoclip avec une collaboration avec en plus un certain Marc Dupré, le collectif classe moyenne. Ça parle de bobette blanche et allez voir le vidéoclip, c'est vraiment hilarant de voir les quatre gars en bobette blanche, tout modèle confondu, faire leur vidéoclip avec Marc Dupré, ça vaut vraiment la peine. Voici Kate Urban avec Straight Line. 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

Ils seront de passage demain soir du côté de Saint-Étienne-de-Lauzon et vendredi du côté de Saint-Hyacinthe. Alors, c'est le Blue Ridge Band qui ont chanté un de leurs grands succès en carrière, Chasing Sunset, du côté francophone. Ciao, bye! La plus récente maintenant de Laurent Saint-Martin.

0: Cette chanson est tellement accrocheuse qu'il se retrouve en plus sur son plus récent album Ailleurs, qui a été lancé le 8 mai dernier, qui est présentement en vente sur toutes les bonnes plateformes. La pétillante Laurence Saint-Martin conclut cette autre super séquence avec Ciao Bye. Et moi, je vous dis pas Ciao Bye. Ben non, on est ensemble jusqu'à midi par la suite. Entre midi et 13h, route 66, animée cette semaine par Manon Bisson, parce que l'ami Jeff Routier est parti en mode vacances. La révision de la météo, ça s'en vient dans quelques secondes. Et au détour, Here avec Mumford & Son.
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0: Météo. De la pluie pour les prochaines heures avec un maximum de 13. Toujours des averses attendues pour ce soir et cette nuit avec 8. Demain, pas de changement. De la pluie toujours avec 14. Et un vendredi, alternance de soleil de nuages, maximum de 19.
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Auteur, compositeur, interprète, mannequin à 16 ans, mais aussi un comédien. On peut le voir présentement dans une pub à la télévision avec les architectes du Québec. Ah, David Tremblay qui a chanté « Minuit moins quart ». Mélissa Wimet maintenant.

0: C'est vrai qu'on est parti pour veiller tard. Peut-être même que tu vas veiller tard pour courant du prochain week-end, parce qu'il y a plein d'activités à faire partout à travers le Québec et même à certains endroits à travers la province. Lorsqu'arrive le fameux long week-end, ouverture officielle de la saison 2026 de camping à travers la province. Parce que toi, tu es propriétaire d'une roulotte, tu vas partir en mode camping en fin de semaine. D'après les prévisions de la météo de Dame Nature pour le prochain long week-end, ça veut dire qu'il va faire beau. Il ne faut pas que Dame Nature change son fusil d'épaule. Oh yes! MJK s'amène avec Jelly Ball. Voici Lonely Road.
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Alors, à toi qui es présentement en mode de travail, je t'ai fait chanter, t'es présentement sur la route, dans ton camion, dans ta voiture, à bord de ta moto, encore à bord de ton tracteur, ou si je t'ai entendu chanter à tue-tête, ce bon classique de Tracy Chapman, reprise à la manière country par le grand Lou Combs avec Fastcore et Luke, ça mène très bientôt au Québec, 29 et 30 performances attendues au parc Jean-Drapeau de Montréal. Voici Martin Dufort.

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1: Alors, demain avant-midi, sur le coup de 10 heures, journée importante pour tout le comité organisateur de la 58e édition du Festival Western de Saint-Tite. Pourquoi? Demain, dévoilement de la programmation au grand complet. On sait qu'on avait bien sûr le précédent dévoilement de la scène Le Chant au courant des dernières semaines. Donc, on sait que Max Maintenant sera là également et plusieurs autres artistes que vous adorez à pas mal. Donc, le dévoilement demain, 10 heures, en conférence de presse de la programmation au grand complet de la 58e édition du Festival Western de Saint-Tite. Donc, on va suivre le dossier pour vous autres, ça c'est sûr, demain avant midi. Coup d'œil à l'information et au détour, justement, sera de passage sur la scène Le Chant le vendredi 11 septembre prochain à Saint-Tite. Il nous chante son hit « Bella Me For You ». C'est Max McNaught qui ouvre la balle au détour.
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4: Ici Michel Scarpino. À quelques mois des élections, deux sondages publiés ce matin pointent vers une chaude lutte entre le Parti québécois et le Parti libéral. La CAQ de Christine Fréchette pourrait toutefois brouiller les cartes. Un sondage de Palace Data Québec 125, l'actualité, indique une remontée de 5 points pour la CAQ par rapport au dernier coup de sonde. Cette hausse se fait au détriment des libéraux de Charles Milliard qui perdent 4 points. Les péquistes et les libéraux sont donc au coude à coude, avec respectivement 29 et 28 des intentions de vote et la CAQ est en troisième place avec 19 %. Le ministère de la Santé de l'Ontario a demandé à 7 personnes supplémentaires de s'isoler dans le cadre de l'épidémie mondiale d'antivirus. Ces personnes s'ajoutent aux 3 autres qui ont été exposées au virus lors d'un voyage et qui sont considérées comme présentant un risque élevé. Et puis les régions à l'extérieur des grands centres qui sont touchées par l'itinérance recevront de l'aide dans les plus brefs délais, assure Lionel Carman, qui ne peut toutefois préciser d'échéance. C'était vos actualités Arsenal Média.
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Je te dis souvent, faut encourager les artistes de chez nous parce que du talent chez nous au pied carré dans le domaine de la musique country au Québec. Alors, c'est le band franco-ontarien Les Rotswamps qui, en passant, ben, nous a proposé leur 5e album qui a été lancé en mars dernier et qui est présentement en vente sur toutes les bonnes plateformes. L'album a pour titre Pays sauvage. Donc, on a entendu une frette. On parlait de bière avec une frette. Voici maintenant Beach and Beer avec Joey.

Une belle dose de chaleur musicale dans tes haut-parleurs dans cette super séquence qui a mis en vedette Joémie avec Beach and Beer. Oh, il a mis au monde, lui, au Québec, un tout nouveau style musical qu'on appelle le Beach Country, tout comme Vince Lemire a mis au monde le country urbain. Alors, hein, c'est le fun de voir ça, que comment ça évolue de hit en hit dans le domaine de la musique country au Québec. C'est assez incroyable. Excellent mercredi. Alors, Louis et Bérubé s'amène avec Sugar Daddy, mais si je te dis Six Months Later, oh yes, c'est étonné. En plus, ben, c'est ta chanteuse. La voici, Megan Maroney. 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

Alors, c'est Stéphane Comeau qui vient de chanter « Je peux pas les garder » et tantôt à compter de 17 ans, on va vous proposer le top 3. Qu'est-ce que c'est ça au juste, les trois chansons les plus demandées par vous, tripeux, tripeuses de bonne musique country? Voici maintenant Guillaume Lafond

0: As-tu commencé à faire tes plans côté présence dans certains événements country à travers le Québec? Parce qu'il y en a de week-end en week-end des festivals country. Et bien sûr, avec le coût de l'essence, ben, tu vas dire, on va faire des choix beaucoup plus judicieux. Il faudrait même économiser sur certaines entrées dans des événements country. 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On se jasera à détail de la météo au détour de ces quelques messages et celles qui assument la prochaine séquence de musique. On l'adore et on l'adore tellement. Elle a l'anglais avec Chosen Texas.
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0: Météo. De la pluie pour les prochaines heures et sa mégantique avec 13. Toujours de la pluie pour ce soir et cette nuit avec 8. Demain, pas de changement, de la pluie avec 14. Et pour bien commencer notre week-end de 3 jours, vendredi, alternant soleil et nuages, maximum de 19. 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

Comme nom de famille Thibodeau, ben c'était pour vous autres cette chanson. Ben oui, avec le Ben Gaspésien qui m'aurait cru. Ils ont chanté Thibodeau et le Ben Gaspésien qui m'aurait cru seront de passage à Saint-Étienne-de-Lauzon, mes amis, samedi soir. Oh boy! Ça va être tout un party gaspésien qui vous attend. Alors à Lobinière en fin de semaine, samedi soir, alors au Country Storm, collaboration en plus de Hit Country. On l'adore et on l'adore le prochain. Ben oui, là pour nom JF Posé, le connaissez-vous, vous autres? Voici, puisqu'il faut un Hit Country.

0: Il est présentement en pleine tournée à travers le Québec pour bien sûr entrer dans son univers assez incroyable. On l'aime et on l'aime tellement. JF Posé avec Puisqu'il faut. Ben oui, c'est un membre des Cowboys Fringants. On sent vraiment l'influence musicale également dans sa musicalité. C'est assez incroyable. Encore une bonne vingtaine de minutes à triper ensemble. Alors, Simon Lemay s'amène dans un instant avec cette belle chanson « Jamais vieillir ». C'est le souhait de plusieurs personnes sur cette table de dire « On ne vieillit plus ». On reste à l'âge qu'on souhaite bien sûr rester pour le restant de la vie. Mais malheureusement, c'est pas comme ça que ça se passe. Il nous chante « Heart on Fire ». Voici maintenant Harry Church.
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Alors, il a pour nom Zach Bryan. Alors, il a chanté sa plus récente Say Why. Et aussi, c'est un gars qui aime ça, la chicane, dans le domaine de la musique country. Pourtant, on n'aime pas ça, la chicane. Qui aime ça, la chicane? J'en connais pas. Ben, on saute bien sûr dans la joie de vivre sur cette planète. Rodeo, Joseph Poirier maintenant. Yeah.

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1: Ah ben là, vous commencez à avoir le ventre qui gargouille, tout à fait normal à quelques minutes en plus de l'heure du lunch. Ce fut un pur bonheur de passer un petit bout d'avant-midi avec vous autres pour la première portion de Hit & Country au travail. Mon nom est Danny Côté, on va se retrouver bien demain matin à compter de 6h pour le meilleur début de journée. Manon Bisson s'en vient dans quelques secondes pour bien sûr animer route 66 et Sylvain Caron en PM pour la deuxième portion de Hit & Country au travail. Moi, je vous retrouve bien demain à compter de 6h. Bonne journée, salut!
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10: Ici Michel Scarpino, l'unité permanente anticorruption a rencontré le chef libéral Charles Milliard dans le cadre de son enquête sur la course à la direction du PLQ. L'UPAC a ouvert cette enquête en décembre à la suite de nombreuses révélations de médias concernant les allégations de pratiques de financement illégal. Ces allégations visaient l'équipe du candidat Pablo Rodriguez qui avait été élu chef en juin 2025. Le président Trump est arrivé à Pékin ce matin où il rencontrera son homologue chinois Xi Jinping plus tard cette semaine. Les Chinois ont réservé à M. Trump un accueil fastueux, lui déroulant littéralement le tapis rouge après l'atterrissage d'Air Force One. Et puis à quelques mois des élections, deux nouveaux sondages pointent vers une chaude lutte entre le Parti québécois et le Parti libéral. Ces coups de sonde suggèrent que le PQ et le PLQ sont au coude à coude, autour de 30 %, mais que les péquistes ont un avantage en raison de leur avance dans l'électorat francophone. Et de son côté, la CAQ a gagné quelques points depuis l'arrivée de Christine Fréchette. C'était vos actualités Arsenal Média.
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17: C'est déjà mercredi 13 mai, on est rendu pile au milieu de la semaine. Si la matinée a filé à toute vitesse, vous êtes au bon endroit pour ralentir un peu et profiter d'une excellente heure de musique. Bienvenue dans Route 66 sur Hit Country. Manon Bisson avec vous pour l'heure du lunch. Avec tout ce qu'il vous faut pour vous divertir, la bonne musique country, un survol de l'actualité, du sport, du showbiz et quelques sujets intéressants pour accompagner votre pause du midi. Et pour lancer cette heure en force, on débute avec Heart on Fire de Eric Church. Bienvenue dans Route 66.
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2: Ah, ça a été une petite soirée frustrante hein, hier pour les Canadiens. Après avoir vu quand même le Canadien prendre les devants 2-1 dès la première période, les Sabres ont profité de leur occasion, notamment en avantage numérique pour l'emporter 3-2. C'est maintenant 2-2. La bonne nouvelle, c'est qu'il reste de la place. Il reste pas de place, en fait, pour les calculs, mais demain soir, le Canadien est de retour à Buffalo pour le match numéro 5. On peut s'attendre à une rencontre intense où chaque présence, chaque mise en échec et chaque arrêt de Dobèche pourrait faire la différence. Une chose est sûre, dans les séries, il faut savoir tourner la page rapidement. Et le Canadien, s'il retrouve la discipline et l'efficacité qu'on l'a vu avoir dans ces deux victoires, ça devrait nous porter, ça devrait nous aider à reprendre l'avantage. Voilà. Et je le dirai jamais assez, mais go, Habs, go!
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1: On parle beaucoup du Canadien ces jours-ci, avec raison, mais faudrait surtout pas oublier la victoire de Montréal. Elles viennent de gagner leur match ultime 2-1 contre le Frost du Minnesota, mardi soir à la place Bell. Et elles filent maintenant en grande finale de la Coupe Walter. Marie-Philippe Poulin a encore une fois répondu présente avec le but gagnant. Sérieusement rendu là, ce n'est plus une surprise, c'est presque une tradition. La finale s'amorce jeudi soir à 19h à la balle contre la Charge d'Ottawa. Une finale toute canadienne du gros hockey, une équipe de Montréal qui mérite clairement qu'on en parle davantage. Go la victoire! Et vous savez, vous pouvez passer d'un match à l'autre une fois de temps en temps. Question d'encourager la victoire. C'est un peu dommage que les matchs aient lieu en même temps que le Canadien. Mais ayons confiance en la victoire!
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1: Eh bien, généralement nuageux aujourd'hui, mégantique. Mais de la pluie qui s'en vient avec un maximum de 13. De la pluie également pour ce soir, cette nuit avec un minimum de 8. Demain jeudi,
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1: On parle d'averse avec un maximum de 14, mais déjà, la température va être extraordinaire. Vendredi, soleil nuage 19, samedi du soleil 23, dimanche, soleil nuage 22, lundi du soleil 25. Yes, on va avoir un beau long congé!

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1: 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On enchaîne en musique avec Jackson Dean et Make a Liar. Bonne heure de lunch!
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2: Eh bien voilà, c'est déjà tout pour notre heure de lunch dans Route 66. Merci d'avoir passé ce temps avec moi. J'espère que cette pause du midi vous aura permis de décrocher un peu et de refaire le plein d'énergie.

0: avant de replonger dans le reste de votre journée. La musique se poursuit avec 3600 secondes de country sans interruption. Et puis, Sylvain Caron va prendre le relais dès 14h sur Hit Country. De mon côté, je vous donne rendez-vous demain midi pour une autre heure de lunch dans Route 66. Passez une excellente fin de journée et à demain. Bye!
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9: Ici Michel Scarpineau, l'unité permanente anticorruption a rencontré le chef libéral Charles Milliard dans le cadre de son enquête sur la course à la direction du PLQ. L'UPAC a ouvert cette enquête en décembre à la suite de nombreuses révélations de médias concernant les allégations de pratiques de financement illégal. Ces allégations visaient l'équipe du candidat Pablo Rodriguez qui avait été élu chef en juin 2025. Le président Trump est arrivé à Pékin ce matin où il rencontrera son homologue chinois Xi Jinping plus tard cette semaine. Les Chinois ont réservé à M. Trump un accueil fastueux, lui déroulant littéralement le tapis rouge après l'atterrissage d'Air Force One. Et puis à quelques mois des élections, deux nouveaux sondages pointent vers une chaude lutte entre le Parti québécois et le Parti libéral. Ces coups de sonde suggèrent que le PQ et le PLQ sont au coude à coude, autour de 30%, mais que les péquistes ont un avantage en raison de leur avance dans l'électorat francophone. Et de son côté, la CAQ a gagné quelques points depuis l'arrivée de Christine Fréchette. C'était vos actualités Arsenal Media.
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8: Ici Michel Scarpino. Le gouvernement Fréchette vient de déposer le projet de loi Gaby-Renault pour mieux protéger les femmes de la violence conjugale. La pièce législative vise à permettre la communication à une personne qui craint pour sa sécurité ou celle de son enfant des renseignements concernant les antécédents en matière de violence conjugale d'un partenaire intime actuel ou passé. Près de la moitié des clients du secteur des télécommunications affirment qu'ils n'utiliseront pas l'intelligence artificielle pour leurs besoins en matière de services téléphoniques et d'Internet, mais d'autres se disent ouverts à cette technologie à condition qu'elle soit utilisée pour des tâches sans grand enjeu comme le réglage de paramètres ou les rappels de factures. C'est ce qui ressort d'une étude mondiale menée par Ipsos Canada. Et puis l'unité permanente anticorruption a rencontré le chef libéral Charles Milliard dans le cadre de son enquête sur la course à la direction du Parti libéral du Québec. L'UPAC a ouvert cette enquête en décembre à la suite de nombreuses révélations des médias concernant des allégations de pratiques de financement illégal qui visaient l'équipe du candidat Pablo Rodriguez. C'était vos actualités Arsenal Média.
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14: C'est reparti pour un bel après-midi du mercredi, malgré le temps gris. Ouais, hey, je suis poétique cet après-midi, Sylvain Caron, qui est avec vous sur le 106.7. De belles choses à jaser. Évidemment, un peu de sport parce que, bon, on a le Canadien de Montréal qui a subi sa défaite hier en série face aux Sabres de Buffalo. La victoire de Montréal, les filles qui se rendent en grande finale, ça, c'est une bonne nouvelle. Et puis, on va profiter de l'occasion à tantôt pour jeter un coup d'œil sur les spectacles qui sont à surveiller du côté du Musique Café, qui sont en mode série aussi, d'ailleurs, si vous voulez aller faire un tour lors des soirs de match du Canadien. Il y a une belle ambiance là-bas. Maintenant, ben pour les détails de la météo, vous le constatez, il y a de la pluie qui est en vue pour les prochaines heures. Ce soir, ça va se poursuivre demain. Déjà amélioration à compter de vendredi. On va pouvoir vous jaser tout ça également un petit peu plus tard tantôt. Et Sylvain Caron, avec grand bonheur, vous propose ce doublé anglophone en réserve les Old Dominion. Mais tout d'abord, on commence avec Matt Lang.

0: sans lendemain.
1: Rouler sans lendemain, c'était peut-être ce que c'est mentionné à les Sabres de Buffalo hier, qui ont su rebondir avec un peu de chance, je l'aime dire, mais c'est le résultat qui compte, avec une série égale, deux parties de chaque côté, on en reparle tantôt.

0: Canadien, pas trop découragé aujourd'hui. Ça va quand même bien malgré la défaite hier de 3-2 du Canadien de Montréal qui aurait pu assommer des Sabres de Buffalo. Ça, c'est peut-être le point qui retient l'attention. Un, la performance du gardien de but des Sabres, qui donc a été sélectionné pour prendre la place de Lyon lors de la rencontre. Et il l'a bien fait pour ce qui est de Luukkonen. L'avantage numérique du Canadien a fait défaut hier, surtout lorsqu'on avait pris les devants 2-1. On avait la chance d'assommer les Sabres, ce qui n'a pas été fait. Donc, les Sabres remportent cette victoire 3-2. Et on a le match de demain soir, numéro 5, à surveiller.
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0: Les Gars du Nord, et ne manqueront pas de spectacle. Oh, mes amis, avec une seule présentation nord du Nouveau-Brunswick cet été, c'est ce qui a été annoncé pour le Island Festival. Et à vous dire qu'ils sont de passage aussi au cours de l'été, parmi leurs nombreuses dates de spectacle du côté de la Matanie. Pour une première fois, on pourra les voir en spectacle en plein air avec Matane en lumière. Et ça, c'est présenté au mois de juillet prochain. Tous les détails se retrouvent sur leur site Internet pour les spectacles.
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0: Météo. Un peu plus gris avec de la pluie, ça se poursuit ce soir, minimum à 8 degrés. Et demain également, on aura des averses avec un maximum à 14 degrés. On se retrouve encore un petit peu en dessous des normales de saison. Ça devrait changer dès vendredi. Alternance soleil et nuages, faible 30% de risque d'averse. 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

Hier, on vous parlait du fameux sondage pour le CA Québec, pour les pires routes du Québec. Et ben, ça fait en sorte qu'on en a de plus en plus de ces fameuses routes. Et ça devient de plus en plus difficile pour nos voitures. Puis on pourra en reparler au cours des prochains instants. La gang d'Aboiteau nous fait soigner de la patte pour notre mercredi après-midi.

Il y a plusieurs garagistes qui ont corroboré dans le journal Le Québec du fait que ça coûte encore plus cher ces routes en mauvais état, surtout pour les bris qui sont causés à votre véhicule. On parle de 15% d'augmentation pour plusieurs garagistes par rapport aux années précédentes. Et on a plusieurs garagistes qui ont donc mentionné que le remplacement de pneus peut coûter entre 200 et 300 $ installation incluse. Et si la jante en alliage est bossée ou tordue, ça peut grimper de 7 à 800 $. C'est ce qui peut arriver lorsqu'on frappe des nids de poule. Et c'est pas mal le constat que l'on a pour les garagistes un peu partout à travers la province. 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

Cowgirl. Beaucoup de choses à surveiller pour ce mercredi, dont pour notre portail de magasinage en ligne, laruprincipale.com. On en reparle dans quelques instants. Et aussi, des choses qui sont à consulter sur notre site internet, jetcountry.com, avec la Gaspésienne Mylène Vallée en musique.

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6: Ici Michel Scarpineau. Le gouvernement Fréchette vient de déposer le projet de loi Gaby-Renault pour mieux protéger les femmes de la violence conjugale. La pièce législative vise à permettre la communication à une personne qui craint pour sa sécurité ou celle de son enfant des renseignements concernant les antécédents en matière de violence conjugale d'un partenaire intime actuel ou passé. Près de la moitié des clients du secteur des télécommunications affirment qu'ils n'utiliseront pas l'intelligence artificielle pour leurs besoins en matière de services téléphoniques et d'Internet, mais d'autres se disent ouverts à cette technologie à condition qu'elle soit utilisée pour des tâches sans grand enjeu comme le réglage de paramètres ou les rappels de factures. C'est ce qui ressort d'une étude mondiale menée par Ipsos Canada. Et puis l'unité permanente anticorruption a rencontré le chef libéral Charles Milliard dans le cadre de son enquête sur la course à la direction du Parti libéral du Québec. L'UPAC a ouvert cette enquête en décembre à la suite de nombreuses révélations des médias concernant des allégations de pratiques de financement illégal qui visaient l'équipe du candidat Pablo Rodriguez. C'était vos actualités Arsenal Média.
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La chaîne Dunkin' Donuts qui fait jaser d'elle, puis à chaque fois qu'on parle de la chaîne Dunkin' Donuts, je vois la vidéo Bonjour la police avec les rock et belles oreilles, souvenez-vous d'une certaine époque. Ben, la chaîne s'apprêterait à faire un retour au Canada, voire même au Québec. Plus de détails après Doc Saint-Louis, en ce mercredi.

pas des farces, la chaîne. Dans le cas de Donner, tu pourrais faire un grand retour au Canada parce qu'un franchiseur montréalais, Foodastic, qui a conclu une entente exclusive avec la société américaine qui est propriétaire de la chaîne. Et le fondateur et chef de la direction de la compagnie, Peter Mamas, qui croit pouvoir ouvrir de 600 à 700 restaurants de la chaîne américaine au Canada, dont près de 200 au Québec. Et le premier Dunkin' devrait ouvrir ses portes vers la fin de l'année, au début de l'année 2027. Donc, à suivre de ce côté-là, ça risque d'être fort intéressant et de rappeler de bons souvenirs. 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

Le bel Gabriel Goulet en musique, celui qu'on vous propose en solo. Mais attention, nouvelle chanson à surveiller dans son cas. Sous peu, on vous en reparle. Voici Phil Leclerc.

0: Eh bien, il y a une nouvelle chanson dans son corps qui sera disponible le 22 mai prochain pour l'excellent Phil Leclerc qu'on vient d'entendre. Et c'est une collaboration qui sort un petit peu du style country parce que Cire Pathétique, à qui elle va collaborer à cette chanson, qui s'appelle « Déconnecté ». Vous pouvez d'ailleurs la pré-sauvegarder dès maintenant sur les différentes plateformes. Vous avez les détails sur la page Facebook de Phil Leclerc. Et cette chanson, je vous rappelle, sera disponible le 22 mai avec détails de la météo et Thomas Strait, collaboration de Jordan Davis.
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0: Météo. De la pluie pour ce soir, minimum à 8 degrés et la pluie va se poursuivre demain à Lac-Mégantic. Le maximum est à 14 degrés. On va dépasser les normales de saison vendredi avec alternance soleil-nuage, 30 % de risque d'averse et un beau 19 comme maximum.

0: Très important de se jaser de ce qui se passe chez nous avec des activités qui sont à surveiller chez nous. Et c'est ce qu'on va faire dans quelques instants avec cette collaboration. Une autre pour Zach Chico avec plein d'artistes depuis quelques temps. Cette fois-ci, c'est avec Fred Dionne.
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0: Ça me permet de saluer toute la gang du Musique Café, alors qu'on a, oui, bon, les événements sportifs, les matchs canadiens qui sont présentés sur grand écran. Les gens en profitent pleinement. Il y a de belles ambiances là-bas. Mais après ma barre, c'est aussi des spectacles de Musique Café. Et ce sera le cas pour le 22 mai prochain. C'est donc vendredi de la semaine prochaine avec le duo Steph et Chris qui seront en spectacle à compter de 21h. Les détails, entre autres, sur la page Facebook et le site Internet.
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Mouvement soleil hier qu'on a dévoilé donc en après-midi, c'était une journée très attendue pour les fans de techno et également surtout pour ce qui est des applications et du Android en tant que tel et de Google. Ben, on a un résumé de ces annonces effectuées hier. Il y a des nouveautés qui sont à surveiller. Et bon séjour en nouveauté musicale, justement.

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1: Bon, ben, des nouveautés pour les appareils fonctionnant avec Android et les différentes utilisations. Donc, les nouveautés de l'intelligence artificielle Gemini avec la fonction Create My Widget qui permet de créer votre gadget logiciel, produire des tableaux de bord entièrement personnalisés avec plusieurs des applications qui sont proposées. Et même pour Android Auto, peut-être même que vous êtes équipé justement de tout ça dans votre voiture, il y a une refonte complète conçue pour s'adapter à tous les écrans de voiture. S'intègre les différents designs au niveau des véhicules automobiles. Et il y a d'autres innovations là avec la navigation automatique dans Gemini, dans Chrome, et aussi pour Nano Banana qui permet de créer instantanément ou de personnaliser des images directement dans Chrome. Donc, c'est à surveiller pour ces nouveautés.
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6: Bonjour, ici Michel Scarpino. Voici le bilan de l'actualité. L'unité permanente anticorruption a rencontré le chef libéral Charles Milliard pour son enquête sur la course à la direction du Parti libéral du Québec, ayant mené à l'élection de Pablo Rodriguez l'an dernier. La rencontre a eu lieu il y a quelques semaines, a reconnu M. Milliard, qui n'a pas voulu révéler les détails de l'entretien. Son bureau a précisé que M. Milliard n'était pas une personne d'intérêt, mais qu'il a été rencontré par l'UPAC parce qu'il est l'actuel chef de la formation politique. L'UPAC a ouvert cette enquête en décembre à la suite de nombreuses révélations des médias concernant des allégations de pratiques de financement illégal qui visaient l'équipe du candidat Pablo Rodriguez. Le gouvernement Fréchette a déposé aujourd'hui le projet de loi Gaby-Renault visant à mieux protéger les femmes contre la violence conjugale. Cette loi permettra à une personne qui craint pour sa sécurité ou celle de son enfant de 14 ans et plus d'obtenir des renseignements sur les antécédents de violence de son partenaire intime adulte, même si ces informations ne figurent pas au plumitif. Et pour accéder à ce service, un formulaire devra être rempli en ligne ou au poste de police. Le vice-premier ministre, Yann Lafrenière, a précisé que 5,2 millions ont été alloués à la mise en œuvre de cette loi qui prévoit aussi des amendes pour les personnes qui diffuseraient ces informations personnelles, notamment sur les réseaux sociaux. Le ministre des Finances, Éric Girard, doit justifier le virage entrepris par la Société des alcools du Québec avec son entrepôt automatisé, dont les coûts ont explosé pour augmenter la livraison de produits à domicile. Selon lui, la SAQ doit évoluer, sinon les consommateurs iront ailleurs et le monopole de la société d'État va s'effondrer. Le centre automatisé de la SAQ en construction a fait les manchettes parce que son coût est passé de 48 millions à 300 millions de dollars. En commission parlementaire, le président de la SAQ, Jacques Farcy, a assuré que le projet de centre automatisé est parfaitement gouverné et en ligne avec les objectifs de la société d'État. C'était vos actualités Arsenal Média.
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0: bonheur.
1: On parle beaucoup du Canadien au hockey. Il y a un match d'ailleurs qui était surveillé ce soir à Ligue nationale pour les séries de fin de saison. On pourra reglisser mot tantôt. Puis parler aussi des filles de la victoire de Montréal qui se rendront jusqu'au bout peut-être.

0: Jean Dabose, vous pouvez être fier encore une fois, notre Marie-Philippe Poulin nationale a procuré la victoire à la formation féminine qui va se rendre en grande finale face à la formation d'Ottawa. Ça risque d'être fort intéressant. On aura la chance d'en reparler sur Red Country. Aujourd'hui, le Wild du Minnesota se mesure à l'Avalanche du Colorado, l'Avalanche qui mène sa série 3-1. Et je voulais compléter avec une petite nouvelle sportive et culturelle parce que la Fête nationale du Québec va rendre un hommage à Guy Lafleur lors des célébrations à venir l'été prochain, lui qui aurait eu 75 ans. Il y a une bière de la microbrasserie, la souche baptisée La Fleur de Lys et dont le visuel mettra en vedette le célèbre numéro 10 qui sera offerte en édition limitée.
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Les filles sont en vedette sur Red Country cet après-midi parce que celle qui sera mon invitée samedi midi dans notre émission de la fin de semaine, Red Country Weekend, Laurence Saint-Martin, elle est en entrevue dès maintenant avec sa reprise de Bélanger, Sèche tes pleurs, et de l'autre côté de l'actualité dans le monde de la musique country.

0: C'est un des plus grands musiciens de l'industrie, Vince Gill, qui a une nouveauté à proposer, ben, un nouveau mini-album qui est sorti depuis quelques jours. Passait un petit peu peut-être dans les brumes, mais là, on en parle avec Nobody Held Her Like Me. C'est un mini-album de 7 chansons. D'ailleurs, il y a Lenny Wilson qui a collaboré sur la chanson d'ouverture du mini-album, Down at the Borderline, une chanson qui est à découvrir, et mini-album qui est à découvrir pour l'excellent Vince Gill. Dans le détour, détaille la météo au cours des prochains instants, et on relance la musique avec Mumford & Sons et Chris Stapleton.
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0: Météo. On a pour ce soir de la pluie, minimum à 8 degrés. Ça va se poursuivre ainsi pour demain. Et ça s'améliore par la suite, promis. Donc demain, de la pluie maximum à 14 degrés. Faible 30% avec présence du soleil pour vendredi. 19 comme maximum chez nous.

0: notre anniversaire, on vous en souhaite une bonne aujourd'hui. Et c'est l'anniversaire d'un artiste que l'on adore, Morgan Wallen, qui est né en 1993. Bonne fête! Avec également, on a Carrie Underwood qui reçoit 5 nominations aux CMT Music Awards, ce qui la place parmi les finalistes les plus en vue. Elle est nommée pour 3 titres de chansons, ça c'était en 2015. Et le bassiste Donald Dunn décède à Tokyo, ça c'était en 2012, ce qui marque l'histoire de la musique country en cette journée.
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1: Et c'est là-dessus que je vous souhaite une bonne fin d'après-midi. Bon retour à la maison avec nos équipes pour vous accompagner. Du côté solo, on a Manon Bisson qui vous accompagne à Lac Mégantic. Également, Paul Chapman est avec vous autres pour l'ensemble du réseau Head Country. Et de mon côté, moi, je vais vous retrouver demain sans faute pour 14h. Encore un autre bel après-midi ensemble. Puis, à travers tout ça, je vous rappelle, boutiquelecargo.com. Demain, on aura nos nouveautés à apparaître à 10h. Encore une fois, des belles trouvailles pour les amateurs de golf, de spectacles, de festival d'escapades également, parce que tranquillement, pas vite, on commence à acheter coup d'œil sur nos vacances d'été. 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Donc, retour à la maison qui se prépare. Vos demandes spéciales, 873-300-9570. Allez-y, placez vos chansons. On s'occupe du reste et Sylvain vous retrouve demain, 14h.
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6: Bonjour, ici Michel Scarpino. Voici le bilan de l'actualité. L'unité permanente anticorruption a rencontré le chef libéral Charles Milliard pour son enquête sur la course à la direction du Parti libéral du Québec, ayant mené à l'élection de Pablo Rodriguez l'an dernier. La rencontre a eu lieu il y a quelques semaines, a reconnu M. Milliard, qui n'a pas voulu révéler les détails de l'entretien. Son bureau a précisé que M. Milliard n'était pas une personne d'intérêt, mais qu'il a été rencontré par l'UPAC parce qu'il est l'actuel chef de la formation politique. L'UPAC a ouvert cette enquête en décembre à la suite de nombreuses révélations des médias concernant des allégations de pratiques de financement illégal qui visaient l'équipe du candidat Pablo Rodriguez. Le gouvernement Fréchette a déposé aujourd'hui le projet de loi Gaby-Renault visant à mieux protéger les femmes contre la violence conjugale. Cette loi permettra à une personne qui craint pour sa sécurité ou celle de son enfant de 14 ans et plus d'obtenir des renseignements sur les antécédents de violence de son partenaire intime adulte, même si ces informations ne figurent pas au plumitif. Et pour accéder à ce service, un formulaire devrait être rempli en ligne ou au poste de police. Le vice-premier ministre, Yann Lafrenière, a précisé que 5,2 millions ont été alloués à la mise en œuvre de cette loi qui prévoit aussi des amendes pour les personnes qui diffuseraient ces informations personnelles, notamment sur les réseaux sociaux. Le ministre des Finances, Éric Girard, doit justifier le virage entrepris par la Société des alcools du Québec avec son entrepôt automatisé, dont les coûts ont explosé pour augmenter la livraison de produits à domicile. Selon lui, la SAQ doit évoluer, sinon les consommateurs iront ailleurs et le monopole de la société d'État va s'effondrer. Le centre automatisé de la SAQ en construction a fait les manchettes parce que son coût est passé de 48 millions à 300 millions de dollars. En commission parlementaire, le président de la SAQ, Jacques Farcy, a assuré que le projet de centre automatisé est parfaitement gouverné et en ligne avec les objectifs de la société d'État. C'était vos actualités Arsenal Média.
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8: Bon mercredi, Mégantic. Bienvenue dans ton retour à la maison. On est déjà rendu au 13 mai. Hein? La semaine avance quand même à bonne vitesse et même si le mercure prend encore son temps pour vraiment s'installer, on commence tranquillement à sentir que le printemps veut enfin faire son travail. J'espère que ta journée s'est bien déroulée, que tu sois sur la route, au bureau, en télétravail ou peut-être déjà en mode souper. Hein? Merci de me laisser vous accompagner pour les prochaines heures. Au programme aujourd'hui, de la très bonne musique country, évidemment. Un tour d'horizon de l'actualité, autant locale que provinciale, tiens. Du sport avec les plus récents développements, sans oublier quelques nouvelles du monde du spectacle. On démarre ça tout de suite en musique. Merci d'être là et bonne fin de journée partout, partout, partout dans le granit. Manon, avec toi jusqu'à 19h.
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8: Évidemment, on démarre ça en musique avec notre top 3 et aujourd'hui en position numéro 3, c'est Luke Combs avec Sleepless in a Hotel Room.
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0: t'invite à rester à l'écoute parce que dans une vingtaine de minutes, on va parler météo. Peut-être que ce soir, cette nuit, demain, ça fait pas ton bonheur, mais question long terme, ça vaut la peine, je te jure. On va également parler d'une excellente nouvelle pour Bestar. Il y a le bingo ce soir également. On va parler sport, on a plein de choses. Mais revenons tout d'abord à nos trois chansons du jour. En numéro 3, Lou Combs avec Sleepless in a Hotel Room. En numéro 2, c'était Kane Brown avec Woman. Et à l'instant, en position numéro 1, l'excellente Ella Langley avec Choosing Texas. Merci d'avoir choisi Hit Country pour ton retour à la maison. Début de soirée, mais Antique Manon avec toi jusqu'à 19h.
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0: Alors, on parle de pluie, 5 mm prévus pour ce soir et cette nuit avec un peu de vent et un minimum prévu à 7. Pour demain jeudi, on prévoit également des averses.
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0: On attend cette fois un autre 5 mm avec un maximum de 14. Dans la nuit de jeudi à vendredi, un autre 5 mm de pluie avec un minimum de 9. Et à partir de là, on n'en aura pas de pluie parce que vendredi, ce sera du soleil et des nuages, maximum 19. Samedi, on prévoit du soleil avec un maximum de 23. Dimanche, on prévoit des alternances de soleil et de nuages avec peut-être des averses en après-midi, maximum à 19. Et lundi, du soleil avec un maximum de 24. Et surtout, je te rappelle que c'est le long congé de la fête des Patriotes, donc on a de belles températures. Moi, je pense que le monde va commencer à préparer le dehors. En tout cas, si c'est pas ton cas, moi, ça va être le mien. Puis, je commence à avoir pas mal hâte. Moi-même, je suis même commandé un beau petit pot à feu là pour installer ça là sur le bord de l'eau. J'ai pas mal hâte. Je te le dis, j'ai hâte. Ceci étant dit, on enchaîne avec la musique de Josh Ross et Hate How You Look. Bon retour à la maison, Mégantic.

Aujourd'hui, il y a une excellente nouvelle qui redonne le sourire à toute la région de Mégantic. Bestar reprendra officiellement ses activités à Lac Mégantic. La Cour supérieure a donné son feu vert ce matin au Palais de justice, ce qui permet de concrétiser la vente de l'entreprise à un groupe d'investisseurs, piloté notamment par l'ancien PDG Mario Aubé. Concrètement, entre 140 et 157 employés devraient retrouver leur emploi progressivement dès les prochaines semaines, avec une reprise partielle dès la semaine prochaine et un retour à pleine capacité envisagé d'ici 6 à 8 semaines. Pour Lac Mégantic, c'est beaucoup plus qu'une simple relance industrielle. C'est un signal fort de résilience, de solidarité et de confiance envers notre savoir-faire manufacturier. Depuis 1948, Bestar est un pilier économique de la région, reconnu partout en Amérique du Nord pour ses meubles prêts à assembler, fabriqués ici au Québec, puis ici chez nous. Une excellente nouvelle pour les travailleurs, pour les fournisseurs locaux, pour les familles et pour toute une communauté qui démontre encore une fois qu'à Lac Mégantic, on baisse jamais les bras. 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

On se dirige vers notre deuxième heure. Un bulletin de nouvelles s'en vient également. J'ai pour toi les détails météo. Puis pour notre long week-end de la fête des Patriotes, tu risques d'être pas mal content. Ceci étant dit, on s'offre maintenant de l'excellente musique parce que c'est ça, hein? Hit Country, on s'appelle pas comme ça, juste pour le plaisir. On s'offre donc la formation Kain avec « Laisse les bons temps rouler ». Merci d'avoir choisi le country, Mégantique.

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7: Ici Michel Scarpino. Le président Trump est arrivé à Pékin aujourd'hui où il rencontrera son homologue chinois Xi Jinping plus tard cette semaine pour discuter de la guerre en Iran, de commerce et de vente d'armes américaines à Taïwan. Les Chinois ont réservé un accueil fastueux au président. Les deux chefs d'État auront des entretiens bilatéraux demain et participeront à un banquet officiel. Le gouvernement Fréchette a déposé aujourd'hui le projet de loi Gaby-Renault qui vise à mieux protéger les femmes contre la violence conjugale. Cette loi permettra à une personne qui craint pour sa sécurité ou celle de son enfant d'obtenir des renseignements sur les antécédents de violence de son partenaire intime adulte, même si ces informations ne figurent pas au plumitif. Et puis la première ministre Christine Fréchette a refusé de dire aujourd'hui à l'Assemblée nationale si elle savait que le ministère des Ressources naturelles avait émis un avis défavorable à un investissement du gouvernement dans le projet Nemaska Lithium de Rio Tinto. Elle est talonnée par l'opposition officielle à la période de questions, alors que le projet de 4 milliards d'usines et de mines est mis sur pause par Rio Tinto. Du temps où elle était ministre de l'Économie, Mme Fréchette avait autorisé elle-même des tranches de financement de 400 et 275 millions de dollars. Voilà, c'était vos actualités Arsenal Média. On vous souhaite une bonne soirée à notre antenne.
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14: On parle de pluie, 5 mm attendus pour ce soir, cette nuit, avec un minimum à 7. Demain, jeudi, on prévoit des averses aussi, un autre 5 mm dans le jour avec un maximum de 14. On prévoit des averses dans la nuit de jeudi à vendredi, un autre 5 mm attendu, minimum 9. Et par la suite, vendredi, soleil-nuage, maximum 19. Samedi, du soleil, maximum 23. Dimanche, des alternances de soleil et de nuages. Certains endroits pourraient avoir un peu de pluie, maximum 19. Et pour lundi, du beau soleil avec un maximum à 24 degrés. On s'offre la musique de Morgan Wallen avec 20 Cigarettes. On aura également droit à Ella Langley avec Be Her. Je t'invite à rester là.
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0: Hier soir, les Canadiens de Montréal ont laissé filer une belle occasion au Centre Bell en s'inclinant 2-1 face aux Sabres de Buffalo. Le match s'est joué sur de petits détails, comme c'est souvent le cas en série. Jacob Debèche a encore été solide devant le filet, mais l'attaque montréalaise n'a pas réussi à générer suffisamment de chances de grande qualité pour faire la différence. Ce qu'il faut retenir, en fait, c'est que le Canadien est toujours bien vivant dans la série, là. Demain soir à Buffalo, le défi va être clair, mieux gérer les revirements en zone neutre, créer plus de trafic devant le gardien adverse et profiter des unités spéciales. En séries éliminatoires, l'efficacité en avantage numérique et la discipline font souvent toute la différence. Le Canadien a démontré depuis le début du printemps qu'il est capable de rebondir rapidement. Avec le caractère de ce groupe et la confiance qu'inspire Debèche, les partisans ont toutes les raisons d'y croire et on pourrait peut-être même voir le passage au troisième tour, ben à la finale de l'association. Chez nous, hein, pour le match numéro 6, samedi à Montréal. Comme je le dis souvent, et on doit continuer de le dire, et keep the faith, on termine sur cette belle note. Go Habs, go!
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0: Le gouvernement du Canada va lancer le 2 juin prochain une nouvelle période de dépôt de projets dans le cadre du programme Nouveaux Horizons pour les aînés. C'est un programme qui permet en fait aux organismes communautaires d'obtenir du financement pour réaliser des projets destinés aux personnes aînées. Ça peut être par exemple l'achat d'équipements, l'amélioration d'un local, des activités sociales ou même des initiatives pour briser l'isolement. Cette année, il y a une excellente nouvelle. Le montant maximal passe à 50 000 et jusqu'à 25 000 pourront être utilisés pour des travaux ou l'achat d'équipements durables. Les organismes dont la mission vise principalement les aînés recevront également des points supplémentaires lors de l'évaluation de leurs demandes. Attention! Toutefois, quelques petites nouveautés importantes sont à prévoir. Un numéro d'entreprise de l'Agence du revenu du Canada, sera maintenant obligatoire et les demandes devront être déposées en ligne à l'aide de la plateforme SELSC, soit les services en ligne des subventions et contributions. La période de dépôt se terminera le 14 juillet à 15h. Si votre organisme a un projet en tête pour améliorer la qualité de vie des aînés, c'est le moment de commencer à préparer votre dossier. Cette aide financière, d'ailleurs, pourrait faire une réelle différence ici, dans notre belle région.
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Marie-Claude Barrette vient de remporter une première victoire importante dans son combat contre Meta, la maison mère de Facebook. La Cour supérieure du Québec a autorisé aujourd'hui l'action collective qu'elle a intentée après que son image, sa voix, ait été utilisée dans de fausses publicités créées à l'aide de l'intelligence artificielle. Ces publicités faisaient croire qu'elle recommandait des investissements très lucratifs, notamment en crypto-monnaie. Plusieurs autres personnalités québécoises, dont Michel Charrette, Catherine Levac, Ariane Moffat et Nathalie Simard sont également concernés par cette démarche. C'est un rappel important, hein? Si vous voyez une publicité où une vedette semble vous promettre des rendements rapides ou un produit miracle, prenez toujours quelques minutes pour vérifier la source. Quand une offre paraît trop belle pour être vraie, c'est souvent exactement le cas. C'est trop beau pour être vrai. Et souvent, les artistes, ils font pas ce genre de choses-là. Il y a pas de produit miracle et il y a aucun investissement qui fait en sorte que en clignant des yeux, tu deviens riche quasi instantané. Ça n'existe pas. Voilà! 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

Eh bien voilà, c'est tout pour le retour à la maison, Mégantic. Merci d'avoir été là. C'est toujours un plaisir de te retrouver. Je t'invite à être là demain midi. Ben oui, parce que tu sais, on est ensemble pour encore 2 jours cette semaine et puis toute la semaine prochaine durant les vacances de Jeff Routier. Donc rendez-vous demain à midi. Mais je t'invite également à être là dès 6h. Pourquoi? Eh bien, pour ne pas manquer une seule seconde de ton Country Club avec l'excellent Danny Côté. Je te dis à demain. Bye! 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
1: Ici Michel Scarpino. Le président Trump est arrivé à Pékin aujourd'hui où il rencontrera son homologue chinois Xi Jinping plus tard cette semaine pour discuter de la guerre en Iran, de commerce et de vente d'armes américaines à Taïwan. Les Chinois ont réservé un accueil fastueux au président. Les deux chefs d'État auront des entretiens bilatéraux demain et participeront à un banquet officiel. Le gouvernement Fréchette a déposé aujourd'hui le projet de loi Gaby-Renault qui vise à mieux protéger les femmes contre la violence conjugale. Cette loi permettra à une personne qui craint pour sa sécurité ou celle de son enfant d'obtenir des renseignements sur les antécédents de violence de son partenaire intime adulte, même si ces informations ne figurent pas au plumitif. Et puis la première ministre Christine Fréchette a refusé de dire aujourd'hui à l'Assemblée nationale si elle savait que le ministère des Ressources naturelles avait émis un avis défavorable à un investissement du gouvernement dans le projet Nemaska Lithium de Rio Tinto. Elle est talonnée par l'opposition officielle à la période de questions, alors que le projet de 4 milliards d'usines et de mines est mis sur pause par Rio Tinto. Du temps où elle était ministre de l'économie, Mme Fréchette avait autorisé elle-même des tranches de financement de 400 et 275 millions de dollars. Voilà, c'était vos actualités Arsenal Média. On vous souhaite une bonne soirée à notre antenne.
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J'en profite pour saluer tous les employés de la ville de Lac-Mégantic, peu importe où vous êtes en ce moment, à la maison, au travail, sur la route, sur le web aussi, à nous écouter. Donc c'est très, très apprécié. C'est Jason qui vous accompagne ce soir jusqu'à minuit à Hit Country 106.7.

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